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1: Jazzine présente Caravan Memory. Une plongée dans les archives et la mémoire sonore des festivals jazz en France avec celles et ceux qui en ont écrit l'histoire.
2: No, I've stopped telling jokes now. This is the real thing. Sorry.
1: Une série conçue par Jean-Paul Gambier.
2: I know you guys know the difference, even if you don't want to acknowledge it. Here we go.
1: Une série qui débute par un hors-série, voilà qui pourra sembler quelque peu déroutant, mais disons que c'est l'occasion qui nous le dicte, en quelque sorte. Pour ce galop d'essai, ce n'est donc pas à proprement parler dans les archives des festivals que nous allons nous plonger, mais dans celles personnelles, sensibles et radiophoniques de Jean-Paul Gambier, en des circonstances tristement particulières, puisqu'il s'agit aujourd'hui de rendre hommage au musicien, compositeur, arrangeur et chef d'orchestre britannique Mike Westbrook, qui vient de nous quitter à l'âge de 90 ans, c'était le 11 avril dernier. Mr. and Mrs. Westbrook, Mike et Kate étaient les invités de Jean-Paul sur les ondes d'une radio associative montpelliéraine à la veille d'un concert à l'Opéra Comédie de Montpellier dans le cadre d'une programmation Jazz à l'Opéra. C'était en décembre 1985, figurez-vous, et au-delà du très navrant contexte qui préside à sa diffusion, admettons que cet enregistrement vieux de 41 ans, forcément émouvant à bien des égards, occupe ici sa juste place de « premier de cordée » entre guillemets dans une série que nous aurons le plaisir de vous dévoiler au fil des mois à venir. Une place première, pionnière, aux avant poste, un peu à l'image de ce que fut la trajectoire artistique de Mike Westbrook.
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0: Vous avez sûrement reconnu une version quelque peu spéciale de Airmail Special que nous devons à Mike Westbrook sur un tout dernier album que vous venez de sortir et qui s'appelle Peer Rides.
1: Peer Rides, oui.
0: Et qui est un album qui a été sorti à l'occasion d'un spectacle de danse qui a eu lieu en Angleterre.
1: Oui, oui, nous avons fait une tournée avec cette compagnie de danse, Extempore Dance. Kate et moi, et Peter Wyman, qui joue alto saxophone, et Brian Godding, qui joue guitare et aussi synthétiseur. Avec la batterie sur cette track, c'est le synthétiseur. C'est pas un vrai batteur.
0: Je suis très heureux de vous accueillir et je tiens à vous remercier d'avoir bien voulu faire cette émission en français, un français que je sais excellent de votre part.
2: Juger après.
1: Oui.
0: Mais nous avons déjà commencé à juger, je crois. Je rappellerai quand même que ça n'est pas la première fois que vous venez dans la région de Montpellier, puisque vous avez déjà eu l'occasion de jouer à Castelnau-le-Lez, de jouer à Prades-le-Lez également, dans une formation un peu, enfin du moins à l'extérieur et dans un contexte qui était un peu inhabituel. Mais je crois que ça ne vous surprend pas spécialement. Mais je rappellerai également que vous avez joué pas très loin de Montpellier, au moins au festival de Nîmes, et également au festival de Vitrolles.
1: Oui, oui.
0: Et que si cette fois-ci, vous venez dans le cadre de Jazz Opéra, une série de concerts dont nous soulignons l'intérêt, ça n'est pas vraiment un hasard si c'est à l'opéra que vous passez, dans la mesure où le thème de votre tournée actuelle est Rossini. Donc un hommage de l'esprit Westbrook à la musique de Rossini. Je suis un petit peu bavard et je vous empêche de parler, mais je voudrais quand même souligner que pour la plupart des gens qui vous connaissent, il y a une expression, c'est « les Westbrook ». Indépendamment du couple que vous êtes, à la scène, il y a également un esprit qui se retrouve autour de vous et qui est immédiatement reconnu par les gens qui vous ont vu une fois. Alors ce que j'aimerais, dans le cadre de cette émission, c'est d'essayer un petit peu de voir un petit peu l'évolution, de comment se sont constitués les Westbrook. Je crois savoir qu'il passe par la musique de rue et les brass bands.
2: Oh, Mike a fait beaucoup de disques avant et beaucoup de groupes aussi. Mais il y a 13 ans que nous avons été ensemble. Avant, Mike a un groupe Solid Gold Cadillac, qui était un groupe électronique. Il y a 13 ans, Mike et Phil Minton et Lol Coxhill a créé pour un petit festival à Bath, en Angleterre,
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2: The Brass Band. C'était né pour jouer dans les rues, comme beaucoup des fanfares en France, dans cette période. Et j'ai joigné un petit peu après, au cours ténor, chante. Et Phil Minton, Law, Mike et moi, et Paul Rutherford, le tromboniste, nous avons été ensemble quelques années.
1: Oui. Et puis Lol l'a quitté.
2: Il est parti.
1: Et nous avons trouvé un autre saxophoniste, Dave Chambers. Et avec ce groupe, nous avons fait le premier album du brass band.
0: Qui s'appelait
1: For the Record.
0: Est-ce qu'on peut écouter un extrait de For the Record?
1: Oui.
0: Un extrait assez bref, mais je crois qu'il sera significatif de la musique que vous faisiez à cette époque-là.
1: Oui.

0: General Morton.
1: Oui.
2: Oui, il y a pour moi, je trouve, parce que je n'ai écouté ce disque il y a beaucoup de temps, et en écoutant en ce moment, je trouve un innocence, c'est frais, c'est... J'aime beaucoup cet esprit parce que nous avons joué en cuivre, sans batterie, sans des choses électroniques, dans les hôpitaux, dans beaucoup de lieux où les gens ne peuvent pas aller au concert et nous avons allé à eux.
0: Et à cette époque, c'est rare pour les musiciens modernes comme nous, Paul Rutherford, etc., des musiciens de l'avant-garde à jouer cette musique de General Morton. C'est quelque chose de nouveau.
1: Comment s'était produit le passage de la musique que vous qualifiez tout à l'heure d'électronique à cette musique de cuivre qui est d'un aspect beaucoup plus traditionnel?
0: C'était un nouveau début. c'est possible de dire ça. C'est quelque chose pour nous nouveau. C'est un retour à les origines de la musique, l'esprit de la musique de jazz, de la roue. Sans les pieds, les électroniques, toutes les grandes choses compliquées, c'est tout simple, faire la musique. C'est un plaisir, c'est quelque chose, comme Kate a dit, c'est d'innocence.
1: Et ça correspondait beaucoup mieux à une démarche qui était celle que vous aviez donc dans les années 70, d'aller jouer auprès d'un public qui n'a pas la possibilité de se déplacer, etc., dans des endroits où le public est, c'est-à-dire que les musiciens vont vers le public là où ils se trouvent, et en particulier dans des endroits comme vous le disiez.
0: Oui.
2: Et nous avons choisi des morceaux de jazz de la Nouvelle-Orléans, jazz moderne comme Round Midnight. Vous avez vu sur ce disque For the Record, c'est mélangé, et aussi de la musique de la guerre de les années 100, on dit ça? Oui, beaucoup
0: de marches françaises.
1: Il y avait Brigitte Bardot aussi.
2: Oui,
0: Brigitte
2: voilà.
0: Bardot. Oui. C'est quelque chose à cette époque. C'est très nouveau, cette idée. Et l'esprit de cette groupe continue maintenant avec toutes les choses. Le brass band a été le nucleus.
1: Oui, le noyau, le creuset.
0: Le noyau du big band, de tous les projets.
1: Et déjà dans ce groupe, on retrouve Phil Minton, qui est un compagnon qui va vous accompagner tout le temps. Qu'on ne va pas retrouver demain dans la salle Molière.
0: Demain, non. Mais
2: non.
1: Qui est quand même une personnalité très forte. Je veux dire, quand on dit les Westbrook, c'est vrai qu'au départ, on a surtout tendance à vous imaginer tous les trois avec Phil. Et après, l'arrivée de Chris Biscoe aussi a fait légèrement varier cette géométrie. Mais il y a un noyau dans le noyau, je crois, encore. Et c'est vrai qu'avec cette formation, vous n'étiez pas encore venu sur le continent, vous n'aviez pas encore traversé la Manche. Vous êtes venu déjà en France à cette époque-là.
2: Cette période For the Record, oh oui, bien sûr, nous avons été à Sigma,
1: à
2: Bordeaux. Quelle année?
0: Well, nous avons tourné beaucoup de fois en France avec le brass band, mais avant, petit peu, les festivals de théâtre à
2: Annecy.
0: Nous avons fait un
2: tournée. Saltimbanque.
0: Et Sigma, oui. Puis nous avons rencontré Corinne Léonet, notre manager en France. Et
1: ça a pris une autre envergure.
0: Oui, et la Mama Chicago et le Blake.
2: Peut-être.
0: Et beaucoup de tournées en France.
2: Oui. Pardon. Peut-être la première fois que nous et vous avons été ensemble, c'était à Angoulême, quand nous avons joué Mama Chicago.
1: Oui.
2: C'était pour nous un grand moment de nos vies, parce que nous avons joué Mama Chicago au Angoulême, un festival très très fort. C'était un surpris parce que tout le monde était très très sympa. Mama Chicago. C'était une grande nuit.
1: Je crois que le public avait pris pied complètement dans la musique.
2: Oui.
1: Enfin, je pense que toute cette tournée, parce que je n'ai pas vu votre concert qu'à Angoulême, puisque je l'avais vu à Angoulême la veille ou l'avant-veille du concert organisé à Toulouse dont je m'occupais. Voilà. Aussi bien à Angoulême qu'à Toulouse, et que je crois partout où vous avez joué, je crois qu'il y avait un moment privilégié autour du spectacle que vous aviez monté à cette époque-là. Je me souviens à Toulouse avoir assisté au départ des gens de la salle, et je les ai vus sortir les uns après les autres avec un sourire absolument radieux. Et les gens sortaient de ce spectacle complètement gorgés de musique et de bonheur. Un extrait, non pas du disque Mama Chicago, mais d'un disque qui vient de sortir tout récemment sur la marque At Heart, et où on retrouve, parce que je crois que chez vous, il y a aussi toute une fidélité à certains morceaux qu'on retrouve régulièrement. On va écouter La Complainte du Titanic, qu'on avait découvert au moment de Mama Chicago en version originale, et qu'actuellement, on retrouve en version française.
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0: Il y a toute une partie de votre charme qui se trouve là à travers un enregistrement en public, parce que je crois que autant sur disque qu'en public, il y a des dimensions nouvelles qui apparaissent, et que ces spectacles, en particulier Mama Chicago, étaient indispensables à voir en public. Ce qui est important aussi dans votre musique, on a vu qu'il y avait un passage, on a vu déjà deux stades, c'était une musique d'avant le brass band et puis le brass band. Et puis le brass band a touché à des domaines différents. La musique de rue, mais également un petit peu le cabaret, à travers Mama Chicago. Et puis également la poésie, avec l'introduction dans vos spectacles, dans vos compositions, de thèmes qui ont été composés autour de poèmes qui viennent des quatre coins de l'Europe, l'Espagne avec Lorca, la France avec Éluard, l'Italie. Ça a donné une dimension nouvelle à votre musique. Comment c'est venu là encore ?
1: Quand nous avons commencé avec la brass band, nous avons, Phil Minton et moi, nous avons chanté en anglais. Parce que nous sommes très dédiés à la musique de jazz qui était créée en Amérique, les États-Unis. Mais nous avons trouvé en tournée beaucoup des semaines chaque année en tournée que c'était très important à communiquer avec les gens de la pays où nous jouons dans leur langue. Parce que ça ne suffit pas à chanter dans cette langue de Mid-Atlantic, on dit, en anglais, avec un peu d'un accent américain. Ce n'est pas bon, parce que nous sommes européens. Nous disons merci à la musique, les origines de la musique, mais c'était très important de trouver une nouvelle route. Et c'était pour ça, Mike et moi, et le brass band et tout le grand orchestre, nous avons présenté le cortège avec de la poésie de chaque pays où nous jouons dans la langue originale. En Finlande, Allemagne, la France, qu'est-ce que vous avez dit, Italie, en Italie, en Espagne. Et Phil Minton et moi, nous avons appris les chansons dans la langue originale.
2: Nous avons pendant les années 70,
1: oui.
2: Les années, un expériment avec Henry Cow.
0: Oui.
2: Nous avons formé l'orchestra. C'est un petit peu comme l'orchestre, mais une collaboration avec Henry Cow. Mais le cortège, c'est un nouveau orchestre avec des musiciens anglais, mais c'est comme le brass band avec des autres choses.
0: D'accord.
2: Pas seulement un trompette, quatre trompettes, avec tuba, des choses électroniques. Mais deux musiciens de Henry Cow, Georgie Bourne au violoncelle et Lindsay Cooper au bassoon, fagot, I think you call it. You know, un nouveau orchestre pour le cortège.
0: Alors le cortège, on va le découvrir. Vous allez le découvrir puisque je vais vous faire écouter un extrait d'un enregistrement que vous ne connaissez pas.
2: Non.
0: Et qui a été enregistré le vendredi 13 juillet 1984 au Festival de Jazz de Vitrolles. Et c'est un extrait d'un morceau dont on parlera sûrement juste après.
2: Bon.
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0: C'était donc enregistré à Vitrolles, un extrait du cortège, avec, je pense, un solo de clarinette de Phil Todd.
1: Phil Todd, oui.
0: Le nom du morceau qu'on vient d'écouter,
1: c'est... s'appelle Estuary. C'est le nom d'un rivière en Angleterre, dans le sud-ouest.
0: Et là, je crois qu'on a pu apprécier le talent d'arrangement autour des instruments du cortège, qui est basé sur ce travail assez magnifique que vous menez. Un extrait qu'on pourrait rattacher à un travail d'Ellington sur les suites, et qu'on peut reconnaître très très présent dans la musique du cortège, qui sait aussi jouer de la personnalité de Kate et de Phil sur les instants vocaux avec les différents poèmes. Bref, une formation passionnante qu'il ne doit pas être très facile de faire tourner compte tenu de l'intendance, quoi, des problèmes pour réunir tous ces musiciens et de trouver des endroits où jouer. Est-ce que c'est cette raison qui vous a par la suite amené à créer le Little Westbrook Music, qui est une formule qui là est beaucoup plus facile à déplacer?
1: C'est un pas, oui, de la raison, mais autre aussi, c'est important pour nous trouver les formes pour jouer les morceaux personnels de Kate et moi, les chansons et des morceaux que nous avons écrits dans une forme plus intime, plus immédiate. Le trio, c'est la miniature de l'orchestre, c'est le même esprit, mais c'est aussi très fort, mais c'est avec le minimum des forces, mais une musique très forte.
2: C'est intéressant parce que Mike a écrit un arrangement de Legno d'Oro, par exemple, qui est dans le cortège pour 16 musiciens, et toutes les forces de cet arrangement, quelques voix. Et en trio, nous avons seulement le baritone saxophone de Chris Biscoe, Mike au piano et moi, voix et corps ténor. Et avec ça, Mike était, je ne sais pas qu'est-ce qu'on dit en français, challenged.
0: Oui, c'est une compétition avec lui-même. Ouais.
2: Et il a trouvé une grande solution avec les trois. La force, c'est énorme, je trouve.
1: Peut-être c'est lucky, aussi.
2: On a de la chance.
1: Que ce n'est pas possible de trouver tout le temps avec l'orchestre. Parce que on a été forcé ou forced, obligé à trouver des autres formations, et avec le trio, avec Pierre Rides et avec Lorossini, c'est toujours une instrumentation différente avec des problèmes, mais on a trouvé la solution, on a trouvé que c'est possible de faire la musique avec toutes ces compositions, ces combinations unusuals.
0: Inhabituelles.
1: c'est rare pour nous maintenant faire un concert avec le rhythm section du jazz conventionnel, avec le contrebasse, la batterie, le piano, etc. C'est rare. C'est toujours une autre solution. Et c'est intéressant.
0: Alors le trio, le Little Westbrook Music, on va le retrouver à l'instant avec l'égalité des sexes.

0: Maintenant, je crois qu'il faudrait passer, puisque nous approchons de l'heure fatidique, à votre venue à Montpellier et au dernier spectacle que vous proposez et que vous venez tout juste de présenter au Festival de Jazz de Paris et qui est un hommage à Rossini. Oui. Alors, comment vous est venue l'idée de Rossini ?
1: Nous avons fait commission,
2: commande
1: pour le Festival théâtral de Lausanne. Il y a 4 ans. Deux ans. Et c'est le
0: heureusement
1: thème
0: que Kate est là.
1: De cette festival, c'était William Tell, les héros suisses. Et Kate a dit peut-être c'est une bonne idée faire quelque chose avec la musique de Rossini, la célèbre ouverture de William Tell. Et nous avons acheté le disque et les partitions et écouté cette musique. C'est très intéressant, c'est bien construit, c'est un véhicule parfait pour le jazz, c'est rythmique, plein belles mélodies, etc. Et nous avons devenu très intéressés dans cette musique de Rossini. Nous avons lu des biographies de Rossini, écouté des opéras. Et peu à peu, on a créé cet spectacle, Westbrook Rossini, avec des morceaux de Barbara Seville, Il Barbieri di Siviglia, Otello, La Pie Voleuse, et, of course, William Tell. Et nous avons créé pour cette tournée en France, en Suisse et Allemagne. Un nouveau formation avec des musiciens très intéressants, des amis, des vieux amis, Lindsay Cooper au sopranino saxophone, bien connu en France, et tromboniste Paul Neiman qui a joué sur cet enregistrement de Vitrolle au trombone. Et des nouveaux jeunes musiciens, Peter Wyman au alto saxophone, Peter Fairclough à la batterie et Andy Grappi au tuba. C'est 7 musiciens avec Kate et moi aussi.
0: Et je pense que c'est aussi l'occasion pour vous d'introduire votre note d'humour à travers la musique de Rossini. Je pense que comme dans les spectacles précédents, peut-être moins avec le cortège, mais en tout cas avec le brass band, il y avait tout un aspect de mise en scène qui était très important et que là, vous avez pu donner libre cours à votre imagination qui s'est souvent débordée.
2: Oui. Vous trouverez demain soir beaucoup de surprises.
0: Alors demain soir, c'est Salle Molière à Montpellier, juste derrière le théâtre. Et c'est à 21h, je pense, dans le cadre de Jazz Opéra.
1: Merci.
0: Et donc le spectacle Rossini de la famille Westbrook.
2: D'accord.
0: Moi, je vous apporte une petite surprise que j'ai aimablement empruntée à une radio concurrente, mais c'était le seul moyen d'avoir un enregistrement en public de ce spectacle. C'est un extrait du spectacle que vous venez tout juste de donner à Paris la semaine dernière.
2: Oui.
0: Un enregistrement en public, évidemment, de l'ouverture de Guillaume Tell.

0: Quand je parlais d'humour tout à l'heure, je crois que je ne me trompais pas. En tout cas, la relecture que vous faites de Rossini doit peut-être perturber Rossini dans sa tombe, je ne sais pas.
1: Oh, il est plein de joie, c'est sûr en ciel.
0: Oui, je suis sûr qu'il avait de l'humour lui aussi. Mais oui. je brûle d'impatience de découvrir Le Barbier de Séville, revu par les mêmes musiciens, le même regard, la même oreille.
1: Il y a un esprit sur la scène très très sympa. Nous sommes bien contents, Mike et moi. C'est formidable pour nous.
0: Et je crois savoir que le public à Paris, en tout cas, est entré de plein pied dans cette histoire.
1: Oui.
0: Tout à l'heure, on a vu que, donc je rappelle, demain soir, salle Molière à Montpellier, donc le spectacle Rossini, qui, contrairement à ce que je disais tout à l'heure, commence sûrement à 20h30. De toute façon, venez à 20h30.
1: Oui.
0: Et vous n'en perdrez pas une miette, je crois. On a vu tout à l'heure, et on approche de la fin de l'émission, que quelquefois, des projets comme celui de Rossini mettent un certain temps avant de voir le jour. Est-ce que d'ores et déjà, dans votre recherche, il y a des projets dont on sait que d'ici un an, deux ans, ils vont voir le jour ?
2: Well, il y a un projet pour l'année prochaine, mai, à Amiens, la Maison de la Culture, très intéressant, avec l'Orchestre Régional de Picardie. C'est un orchestre classique, le Sinfonietta, avec les 21 musiciens, les cordes et les Woodwind.
0: La section avant, oui.
2: Oui, avant, et avec aussi Kate et moi, les musiciens de l'orchestre, c'est pas fixé à ce moment, les jazz musiciens, mais c'est une rencontre très intéressante entre les musiciens classiques et les musiciens de jazz. Et je travaille à ce moment sur le score, le musical, l'écriture. Mm. Oui, pendant cette tournée, si c'est possible, je peux trouver un piano, je travaille encore avec, sinon dans l'hôtel je travaille avec un petit keyboard,
0: oui, électronique,
2: c'est pas un bon son, mais nous allons à Amiens au fin de cette tournée, au début de décembre, pour deux choses. Une exposition des peintures par Kate aux maisons de Amiens,
0: culture, oui.
2: À Amiens, et aussi des répétitions avec le Sinfonietta. Une semaine historique pour nous. Oui.
0: Donc peut-être qu'on aura l'occasion de retrouver cette formation à l'Opéra de Montpellier.
1: On espère. J'espère.
0: En tout cas, je crois que l'heure arrive pour nous séparer. Je souligne encore une fois le bonheur que ça a été de vous accueillir à ce micro. Celui de vous retrouver demain sur la scène de Jazz Opéra. Et puis maintenant, je crois que l'heure du pot-au-feu arrive. Nous allons retrouver Nicole, qu'on aura l'occasion de...
1: Nous arriverons, Nicole.
0: Et je crois qu'on aura l'occasion, Nicole, de la retrouver pour la présentation de tout le cycle jazz-opéra de cette année, que vous ouvrez en fanfare avec Rossini. Merci encore, Kate et Mike.
1: Merci à vous.
0: À demain soir, donc, à la salle Molière, et à très bientôt sur d'autres scènes, avec tout le bonheur sur vos projets.
1: Merci Jean-Paul.

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0: C'est certain, mais bon.
1: L'idée en QHS, c'est de faire rencontrer personne. Tu dois absolument rencontrer personne. Tu as dans le bâtiment, c'est ça?
0: Ouais.
1: Donc ça fonctionne.
0: Et personne en cours.
1: Ça.
0: C'est-à-dire que tu sors seul en cours de promenade. Tu as droit à une demi-heure de promenade le matin, une demi-heure l'après-midi, mais tu sors seul.
1: Tu disais aussi pour te couper les cheveux aussi, il y a le côté,
0: Ah
1: ils veulent à tout prix te raser la
0: ben,
1: tête.
0: voilà, ils veulent à tout prix que les gens aient les cheveux très très très courts sur la tête, et puis surtout qu'ils soient toujours imberbes. Bon, moi, mais ça dès 80, dès mon arrestation, par opposition, moi j'ai gardé les cheveux longs et j'ai gardé la barbe. Après, par opposition, je vais te donner un autre exemple. Bon, ça c'était quand tu comparaissais en tribunal ou n'importe quoi. Le treillis est interdit. Moi, j'avais fait rentrer un treillis. Et je mettais le treillis. Je comparaissais, j'arrivais dans le box en treillis, je leur disais au revoir, messieurs, je ne vous reconnais pas. Enfin, je ne leur disais pas que c'était même pas de cette façon. Des fois, j'étais très insultant. Moi, un jour, j'avais dit au président, mais dites-moi, d'après l'âge que vous avez, vous avez dû juger les résistants pendant la guerre. Oh, évidemment. C'est des choses qui ne leur plaisent pas. Un jour, un procureur, il parlait, tout, tata. Bon, ça, c'est avant que je quitte le box, quoi. J'ai dit, mais Manier, Oh, monsieur le président, il emploie le tutoiement. Citoyen Manier, sache que depuis la Révolution française, 1789, je leur faisais un cours d'histoire. Ils étaient malades. Ils ne pouvaient rien dire. J'ai dit, citoyen Manier, malade. Et après, je tire ma révérence parce que moi, je ne vous reconnais pas. J'ai dit, je suis venu, je suis rentré dans le box par respect du jury populaire. Mais aujourd'hui, je dis au revoir parce que vous, les magistrats, je ne vous reconnais pas.
1: Les parloirs aussi, c'est particulier aussi, quand tu es en QHS aussi.
0: Bref, oui et non, dans le sens où. Ben, c'était particulier à l'époque. À l'époque, il y avait des vitres, hein. Il y avait
1: Ouais.
0: des vitres, il y avait tout ça. Bon, donc, si tu préfères, tu parlais à travers la vitre, à travers l'hygiophone. Bon, non, là, il te laissait. Bon, après, bon, il faut faire attention à ce que tu dis, parce que sinon, il te coupe tout, ouais. Il te prive de parloir et tout.
1: Il y a eu des
0: Ah.
1: révoltes d'ailleurs sur les parloirs aussi.
0: Alors, les
1: Quand,
0: révoltes
1: quand,
0: pour les passoires, moi, ça
1: quand...
0: aussi, c'est moi qui les ai menées au baumettes, pour faire supprimer les hygiophones, parce que comme les QHS.
1: Ouais.
0: La gent mâtonnesque a beaucoup de difficultés à admettre qu'une loi est passée. Donc, il gagne encore du temps. Et moi, je me suis battu là aussi pour. J'ai dit non.
1: Oui.
0: La loi est passée, vous devez supprimer les hygiophones. Ils avaient trouvé l'option, les matons, de garder le muret. Parce que l'hygiophone repose sur un muret. Donc, de garder le muret qui crée une séparation avec ton visiteur. Ah oui, non mais attendez, on n'a pas ci, on n'a pas là. Bon, après, je me suis battu pour que je casse les murets, pour avoir un vis-à-vis normal avec les visiteurs. Bon, voilà, bon, si tu préfères toute entrave à la liberté, à un droit d'expression, je me révoltais. Je te donne un exemple en 84. 84, donc j'étais en QHS. Il y a les premières élections régionales en Corse. Bon, là je me suis battu parce qu'ils ne voulaient pas que je vote. Je dis, je regrette. J'ai dit, en tant que prévenu, on a le droit de vote. On n'est pas jugé, on n'est pas condamné. Donc on a le droit de vote. Donc là, j'avais fait voter et j'avais nommé mon avocat comment dirais-je, comme représentant pour porter mon bulletin de vote. Donc l'avocat, il est venu, bon, pas que moi, c'est-à-dire mes deux co-inculpés aussi, il est venu les récupérer nos trucs. On a eu droit à la carte électorale. Bon, il avait là, hein. Inutile de te dire qu'il avait là, hein. Parce que tu es obligé. L'administration pénitentiaire, l'administration judiciaire a exigé à avoir ton droit de vote. Et tu penses bien qu'ils n'étaient pas contents. Hein.
1: T'as été
0: J'utilisais tout ce que je pouvais au niveau des lois existantes et au niveau aussi des

0: loi internationale. Parce que des fois, je disais oui, mais ça, c'est reconnu national, mais internationalement. Donc, j'ai beaucoup. Bon, tu me diras, j'avais préparé à l'époque, j'avais préparé une. Comment dirais-je? Bon, j'étais monté jusqu'à. C'est pas un examen, c'est. Bon. En droit. Une capacité de droit, tu vois. Ouais. Bon, après, j'ai arrêté. Mais j'ai arrêté, si tu préfères, au niveau des études, mais j'ai continué à étudier le droit. Que ce soit les codes pénales, codes internationaux, que ce soit.
1: Tu as été dans des collectifs, tu as de lutte, tu as été à l'ASPF, c'était
0: alors,
1: l'association.
0: Alors l'ASPF, ça avait été monté.
1: Ça voulait dire Association syndicale des prisonniers.
0: Association syndicale des prisonniers de France. Ça avait été monté par Jacques Gambier, qui avait été incarcéré, qui avait un gros soutien de la Fédération anarchiste, d'avocats de Fédération anarchiste, de chanteurs. Bon, moi, je suis rentré, donc évidemment, j'avais contacté Jacques Gambier, j'ai été nommé vice-président, et j'ai commencé à alimenter en prison, au Beaumettre, par courrier, par massif, par là, une section. Il ne pouvait rien faire. Et le but, ça a été la première action qui a été faite de la SPF, ça a été, nous sommes une association syndicale, vous ne pouvez pas refuser à un membre syndical d'assister à une assemblée générale. Et on avait organisé à l'époque l'assemblée générale à la rue des Vignoles, ici à Paris. Et donc on disait, il faut à tout prix que chaque militant associatif puisse se rendre à l'assemblée générale. Ça avait posé un drôle de problème de droit. Parce que, alors il disait, oui, mais on ne peut pas, non, mais même si vous m'accompagnez, même si vous m'attachez, vous m'accompagnez, imagine-toi, il faut, bon, ils n'avaient pas accédé, hein, mais bon, on leur avait planté des trucs comme ça, de loi, mais des trucs fabuleux, quoi. Ils étaient malades. Et ils ne pouvaient rien dire, et les avocats relayaient dehors, donc, bon, et à partir de là, a commencé aussi à s'établir les relais, hein, à l'extérieur. Bon, à partir de là, nous sommes restés bien sûr en contact avec des anarchistes, tout ça. Et après, bon, ben, dans la suite des combats personnels que j'ai menés, moi, j'ai toutes ces raisons ont fonctionné, quoi. Voilà. Donc, il y a eu réseaux. Après, il y a eu réseaux qui se sont un peu plus durcis, parce que bon, des fois, je disais, oui, ben, vous êtes bien gentils, mais bon.
1: C'est ce que tu as toujours dit. Tu as toujours dit que tu pouvais jamais dire faites comme moi, etc. C'est-à-dire qu'à partir du moment où tu as du soutien, tu vois, et où tu crées des collectifs, des organisations, etc., où tu n'es pas seul.
0: Tu peux pas demander aux citoyens lambda de faire comme toi, sous le prétexte de dire bon, écoute, moi je me bats, tu n'as qu'à faire pareil. Le gars qui n'est pas assisté, le gars qui n'a pas de famille, le gars qui n'a pas de contact, qui n'a pas de machin, tu peux pas. Ou alors c'est toi qui deviens dictateur, là. Moi, je regrette.
1: Quand les QHS donc, ont été supprimés, enfin le nom QHS a été supprimé, il y a eu les quartiers d'isolement.
0: Oui.
1: T'as vu une différence?
0: Non, ils ont scié les trucs de la table. Mais bon.
1: C'est tout, le truc
0: du
1: parloir.
0: Et puis tu as eu accès à tes affaires, tu as eu accès à ta cantine, tu l'avais dans ta cellule, voilà.
1: Oui, tu pouvais avoir tes affaires, c'était la seule différence.
0: Au lieu d'appeler le maton, au lieu de, tu vois. Donc, à partir de là, j'ai cantiné. C'est pour ça que, comme on a eu accès à nos propres affaires, c'est pour ça qu'après j'ai fait rentrer des triés, malgré leur interdiction. Ils voulaient pas que les gens, même les couleurs, quelque chose qui était kaki, ils le voulaient pas. Et moi, par opposition, bon, je faisais tout l'inverse.
1: Après, donc, il y a eu pas mal de révoltes. Il y a eu des mouvements importants de lutte contre les QHS aussi à l'extérieur.
0: Oui.
1: Toi, tu avais écho de donc Knobel Peace, évidemment, avec son livre QHS.
0: Oui, mais il était encore dedans, hein.
1: Oui, il était encore. Ouais.
0: Il avait écrit Voleur de poules aussi.
1: Oui, ça c'est un de ses livres. Si, il écrit aussi un livre où il raconte ça aussi, Voleur de
0: Mais
1: poules.
0: parce qu'au début, quand il aurait été, bon, oh, c'était un petit. Là, on revient encore dans, au phénomène social. Bon, il n'y a pas de fatalité. Il n'y a pas de fatalité.
1: Ouais, il y avait la préface de Foucault dans le bouquin de Nobel Peace, tu vois, qui raconte que depuis le 19e siècle, tu vois, il y a toujours eu cette volonté de faire deux groupes de prisonniers, comme tu as les pauvres types d'un côté, et puis de l'autre, tu vois, les dangereux.
0: Les méchants.
1: Voilà, les méchants,
0: Les bons et les méchants.
1: ceux qui résistent, et donc ça permet aussi, on les met en QHS, donc parce que tu es dangereux, considéré comme dangereux, mais aussi ça explique, on va jamais te sortir, parce que tu seras dangereux aussi vis-à-vis de la société, tu seras dangereux dehors, donc t'as cette étiquette de dangereux, tu vois, à l'intérieur, c'est indéfini, quoi, tu vois, c'est un
0: Non,
1: enfermement.
0: mais non, et puis en plus, bon, c'est une vaste fumisterie. Parce que si tu es dangereux et que tu finis ta peine, donc on lâche un dangereux. Non, ça c'est un phénomène. Ils criminalisent les gens. Bon, je dis pas qu'au passage, il n'y a pas des fous furieux, hein. Ça existe aussi, hein. Comme dans toute société, comme dans tout groupe humain. Hein. Il y a toujours des gens qui relèvent plus de l'asile psychiatrique,
1: Oui,
0: hein.
1: bien
0: Bon,
1: sûr.
0: voilà. Mais quand tu refuses, d'une façon sociale ou d'une façon politique. Bon, l'un rejoint l'autre, hein, de toute façon. Tu deviens dangereux. Tu deviens dangereux. Donc, on te criminalise.
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0: C'est une fumisterie.
1: Et puis il y a les séquelles que ça entraîne, tu vois, un enfermement dans l'enfermement en plus, tu vois.
0: Ben,
1: C'est
0: avec
1: après, tu
0: l'enfermement
1: vois.
0: en plus, bon, tu as des poussées d'adrénaline que, évidemment, tu peux très bien ne plus avoir dehors. Bon, moi, si tu préfères, à travers toutes ces révoltes, et puis à travers, y compris ma libération, j'ai toujours veillé, mais comme je le dis, parce que j'étais encadré, parce que j'ai pu le faire, j'ai toujours veillé à ne pas sortir bourré de haine, parce que c'est pas bon. Si tu sors en bête furieuse, c'est pas bon. C'est pas bon. Demain, tu vas t'accrocher avec quelqu'un, tu vas le tuer alors. Tu vois ce que je veux te dire? Tu n'as plus de notion de ce qui est bon, de ce qui est bien, de ce qui est pas bien. Ou, l'autre alternative, c'est de sortir complètement à plat ventre. Bon, moi, je me suis toujours arrangé pour. J'ai veillé à ne pas sortir fou furieux et ne pas sortir à plat ventre. Mais, ceci dit, tu laisses quand même des plumes. Parce que tu ne mènes pas des combats, même en étant soutenu comme je l'étais, tu ne mènes pas des combats indéfiniment comme ça, sans laisser de plumes, ce n'est pas vrai. Moi, je m'en suis rendu compte quand je suis sorti. Beaucoup de gens me disaient Ah, tu es bien, hein, tu es bien. Oui, j'étais bien physiquement, moralement, intellectuellement, j'apparaissais bien. Mais au bout de 2 ans, 3 ans que j'étais dehors, je me suis rendu compte que je venais de passer ces 2, 3 dernières années, c'est-à-dire suite à ma libération, et que je commettais pas de choses, mais que j'étais pas tranquille, quoi. Je me suis rendu compte et là, je me suis rendu compte qu'on a laissé des plumes. Et puis encore aujourd'hui, bon, ça avait même avec le temps passé. Par exemple, côté relationnel, j'arrive plus à avoir de relations. Toi, si tu préfères, je suis sorti avec des braves filles, c'était pas elles. Mais moi, au bout de 6 mois, ça craquait. Après, je le regrettais, mais
1: Oui.
0: bon, et puis comme je suis fier, bon, je regardais plus en arrière.
1: Ouais,
0: Tu
1: t'arrivais
0: vois
1: plus
0: ce
1: à
0: que je veux
1: vivre
0: te dire?
1: avec quelqu'un, tout
0: Voilà,
1: simplement, tu
0: j'arrive plus à
1: vois.
0: vivre.
1: Oui.
0: J'arrive plus à vivre, à supporter une promiscuité quelconque.
1: Ouais.
0: Et puis je dis comment ça va. Donc, mais. Et quand je le décide, mais sinon. C'est pour ça d'ailleurs que je vis seul, même à.

0: T'as participé à la grosse révolte de Saint-Maur en 87.
1: Ouais.
0: C'est lié aussi à l'isolement, au quartier d'isolement, cette
1: Non, la
0: révolte.
1: révolte de Saint-Maur, elle est liée à mon dossier.
0: Il y en a beaucoup qui étaient en quartier. Il y en a beaucoup qui étaient en quartier aussi à cette époque-là.
1: Non, non,
0: En
1: non.
0: 87, quand vous
1: Non,
0: êtes.
1: non, non, non. La révolte de Saint-Maur, la révolte de Saint-Maur, bon, on l'a montée, on a fait monter les choses au crescendo, hein.
0: Oui.
1: On a fait monter les choses au crescendo, comme je bénéficiais de ces relais, que ce soit avec la Coppel, que ce soit avec le journal Rebelle, que ce soit
0: La coordination, la Coppel, voilà pour
1: une
0: assez.
1: coordination s'est faite
0: La
1: complètement.
0: coordination des prisonniers en lutte.
1: Et à partir de là, à partir, bon, et puis on avait aussi des, comment dirais-je, des courroies de transmission aussi pour d'autres prisons. Donc, par exemple, Clou n'était pas prisonnier à Saint-Maur, il était prisonnier ailleurs. Mais on avait des coalitions ensemble, donc on décidait des choses. Bon.
0: Q, c'est un autre voilà, prisonnier qui a écrit un livre après, qui a raconté
1: Oui,
0: aussi la révolte de Saint-Maur.
1: on a fait monter la pression. Dans le même temps, on politisait ceux qui pouvaient être politisés, parce que, bon, pas tout le monde, hein, mais ceux qui pouvaient être politisés, ben, on partit du principe. Bon, la base, si tu préfères, de nos discussions, c'était, pour les amener doucement, tu vois, une conscientisation, c'était de leur faire comprendre qu'ils n'avaient pas eu le choix que d'être hors société, que c'était des marginaux, mais ce n'était pas foncièrement des voyous, des gens qui étaient appelés à voler toute leur vie. Donc il fallait qu'ils prennent conscience. Qui prennent conscience qu'il y avait aussi d'autres espaces à remplir. Et donc, on a commencé à les politiser de cette façon, ce qui nous a permis d'avoir des groupes un peu de partout. Voilà. Donc, voilà comment. Et à Saint-Maur, bon, pour parler de Saint-Maur proprement dit, moi, je suis arrivé. Bon, d'abord, j'étais à N6M. À N6M, je suis parti en grève de la faim, de la soif. Donc, je suis arrivé à Fresnes, puisqu'ils te descendent à Fresnes. Quand j'ai arrêté ma grève de la faim, de la soif, bon, j'ai dit, moi, si je remonte à N6M, bon, alors, ils ont évité, ils ont dit, on va l'envoyer en centrale de force. Donc, ils m'ont envoyé à Saint-Maur. Comment il s'appelait? C'est Jacques Hiver.
0: Oui,
1: Oui.
0: mais c'était une prison particulière déjà, Saint-Maur, tu
1: Saint-Maur,
0: vois.
1: Saint-Maur,
0: Donc,
1: oui. Ah oui.
0: c'est parmi les
1: Moi,
0: autres, c'est.
1: dans le fourgon était légèrement vitré, donc. Tu sais, quand je me suis arrivé dans cette campagne, des champs de colza, perte de vue. Et puis un blocos au milieu, c'était Saint-Maur. J'ai dit, oh là là là. Bon, à Saint-Maur, il se trouve qu'il y avait, au Saint-Andéien, il y avait pas mal de Corses, dont Pierrot Albertini et Noël Nathalie Luciani, qui étaient des membres du Front. Bon, moi, quand je suis arrivé à Saint-Maur, avec Jacques Hiver, lui aussi, on est parti de suite en quartier d'isolement. Jacques me disait, il m'avait fait savoir, parce que bon, on avait des moyens de communication en particulier, me faisait savoir qu'il avait observé qu'il y avait le camion de Ben, de la voirie, qui rentrait, qui sortait comme ça, et qu'on pouvait défoncer la porte. C'est vrai, on pouvait défoncer la porte. Jacques me disait qu'il savait le conduire. Moi, j'étais plus sceptique, je ne le croyais pas trop, mais en fait, il savait. Oui, mais bon, j'avais pas une confiance. J'étais sceptique. Je dis oui, le type, il te dit, je sais faire ci, je sais faire là, et puis après. Sinon, je m'évadais. Hein. Sinon, j'étais partant. J'étais partant sur le principe. Bon, il se trouve que. J'étais donc en grève de la faim, puisqu'on se met de suite en grève de la faim en quartier d'isolement. Là-dessus, vient me voir un surveillant-chef, un Corse, qui me dit, je suis chargé par vos amis du C31, donc moi je savais qu'il y avait Pierrot Albertini et Nathalie Luciani, de vous dire d'arrêter la grève. Moi je croyais qu'ils avaient des informations depuis la Corse qui faisaient que mon dossier allait être résolu. Donc j'arrête la grève de la faim, je monte au C31. Là j'arrive au C31, il y a Pierrot, bon, qui est brave gens, hein, Pierrot qui me dit, ah, regarde, tu vois, là on est tranquille. Là, il y a les Corses, tout ça, on est tranquille, on fait ce qu'on veut, tu vois, badabi badabam, même dans sa mort, on fait ce qu'on veut. Bon, badabi badabam, badabi badabam, j'ai dit oui, bureau, 2 secondes. Toi, tu as pris 8 ans. Au pire, tu vas faire 4 ans et demi. Parce que, bon, l'affaire de la prison d'Ajaccio, il faisait quand même du léger, hein. J'ai dit, mais moi, on veut me faire sortir en 2009. La situation n'est pas la même, Pierrot. Bon, j'avais arrêté ma grève à la fin, j'étais au 731, je suis resté au 731. J'ai dit, bon, ben, alors je vais en profiter. Donc, c'était ça au mois d'août 2013. 87. Au mois d'août 87. Donc, j'ai commencé à naviguer parce qu'on avait des possibilités de naviguer à l'intérieur de la prison. Il y avait une demi-heure de battement pendant lequel tu choisissais l'endroit où tu voulais aller, soit la salle de sport, soit dehors, soit ci, soit là. Bon. Et il y avait, donc, si tu préfères, c'était une galerie principale. Et il y a bâtiment C, bâtiment B et bâtiment A. Et donc, moi j'ai navigué, j'ai rencontré des gens qui étaient déjà politisés, avec qui nous avions des liens épistolaires, parce que bon, à l'époque c'était assez compliqué, même pour correspondre, mais enfin on est arrivé. Et donc je suis parti de l'idée de composer des groupes de combat, bon, qui allaient être cagoulés, hein. 4-5, pas plus, hein.

0: 4-5 types, ils te font un truc énorme si les choses se passent bien. Bon, donc j'avais un groupe au bâtiment A, j'avais un groupe au bâtiment B et j'avais un groupe au bâtiment C. Mais je ne disais rien aux Corses, y compris à ceux du FLNC. Jusqu'à temps que ce soit arrêté, qu'on en fixe une date et qu'on arrête une date avec ces groupes. Alors, ils avaient des missions bien précises, c'est-à-dire que quand je serai, moi, du bâtiment C, parce qu'on voit, tu vois tout, quand ils me verraient à moi commencer à prendre les gardiens, boum, boule de neige. Et le bâtiment avait la première mission, c'était de faire sortir tous les gens du greffe, notamment les femmes, les infirmières, les machins, parce que bon, c'est bien beau, on fait une révolte, on cache tout, on va tout mettre la centrale. Mais enfin, il y a aussi des fous, hein, la centrale. Il y a aussi des fous. Moi, je les ai vus pendant la nuit des meutes, et j'avais les yeux comme des soucoupes. Là, tu te dis, ma foi, si j'ai ma petite sœur qui traverse la forêt, je suis pas tranquille, hein. Bon, tu vois, je veux te dire, il y a aussi ça, hein. Bon. Donc, j'avais rien dit aux Corses. Et puis, au dernier moment, le jour J, je dis à Pierrot, à machin, je savais qu'ils allaient me suivre, parce que j'avais quand même une petite aura, je savais qu'ils allaient me suivre tous, hein. J'avais quand même une aura, une autorité, bon. Je dis, ah, on descend socio-culturel, parce que je sais pas, là, je crois qu'il va se passer quelque chose. Je me rappelle toujours les paroles de Pierrot qui me dit, bon, ils disent toujours ça, ils font jamais rien, oh, basta. Tu vois? Bon, mais enfin, ils viennent. Mais au socio-culturel, quand on arrive au socio-culturel, et qui me voit commencer à donner des barres à mine, des barres d'haltères et compagnie aux uns aux autres qui mettaient sur le truc, Pierrot, il comprend. Il dit, oh putain, c'est lui qui mène le truc. Et donc, évidemment, je pars, je sors du socio-culturel, je me prends une petite barre, je la prends, je sors du socio-culturel, et je vis donc à la hauteur du bâtiment C, il y avait deux gardiens et un surveillant-chef qui discutaient. J'attrape le surveillant-chef. Comme ça, je sors la barre et je dis, vous bougez pas, donnez-moi les clés. Je suis à visage découvert, moi. Je suis obligé d'agir à visage découvert, puisqu'il faut que j'arrive jusque-là. Sinon, il me voit arriver de loin. Pierrot, quand il voit ça, très courageux, Pierrot. Oh, hop, il vient lui aussi. Et donc, il a visage découvert lui aussi. Ce qui fait qu'après, c'est pour ça qu'on discutait, toutes les discussions sont faites, Pierrot et moi, avec les autorités. Et donc, les autres, les commandos, ils font ce qu'ils ont à faire. Et évidemment, on casse tout. Bon, entre-temps, on prend 13 personnes en tout, dont le directeur. Moi, le directeur, il était dans ma propre cellule. Hein. Mais on met à tout le monde un système de sécurité. Parce que, bon, le but n'était pas de porter atteinte, de verser le sang. On ne voulait pas. On ne voulait pas. Même un maton, moi je me rappelle, il y avait un maton qui était particulièrement odieux dans tout ce qu'il faisait. Je vais dire, bon, il y avait des jeunes, il y avait des jeunes. Ah, putain, non, ne faites rien. Et pour les stimuler, je les avais mis au truc de sécurité de ce matin-là. Bon, alors un peu, oui, un peu casser les bonbons. C'est-à-dire que ils regardaient par le pissier et disaient, on va te tuer! Tu vois, bon, l'autre, il était mort de peur, tu vois ce que je veux te dire. Mais il ne le faisait pas.
1: Vous les avez enfermés dans les cellules.
0: Hein?
1: Vous les avez tous enfermés dans vos
0: Ah,
1: propres cellules.
0: dans des cellules
1: Ouais,
0: différentes
1: ouais.
0: et à travers les trois bâtiments.
1: En les dispersant, évidemment,
0: Ah
1: pour pas
0: ben,
1: qu'ils soient concentrés sur un
0: à
1: endroit
0: travers les trois bâtiments.
1: facile d'accès pour un assaut.
0: Et chacun était seul. Bon. Donc, ce qui fait qu'ensuite, bon, après, il y a Pandreau, parce que c'était Pandreau, le ministre de la Sécurité, qui avait commencé à faire courir le bruit sur les ondes, qu'il y avait déjà quatre otages de mort, ou trois otages, ou quatre otages de mort, patati, patata. Nous, immédiatement, on faisait savoir que d'abord, on refusait le terme de prise d'otage. Les gens étaient retenus pour assurer leur sécurité. Donc, ça, c'est le jeu de la dialectique, hein, que j'employais aisément. Et c'est là.
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0: Et l'avantage qu'on a eu, c'est que Pierrot et moi, on est partis. et on a fait écouter les divagations de Pandreau à tous ceux qui étaient retenus. Donc, y compris le directeur, moi, dans ma cellule, je dis, vous avez compris, monsieur Solana, vous avez compris ce que ça veut dire. Et il m'a dit, ouais. Je dis, ça veut dire qu'ils vont donner l'assaut, ils vont le faire comme un Attica, et ils s'en foutent si vous mourrez, hein, au passage. Donc, ce qui fait que, si tu préfères, on s'est allié toutes les personnes retenues. Là-dessus, on a pris le pasteur, Pierre. On a fait faire une lettre à chaque personne retenue pour rassurer la famille, pour rassurer tout le monde dehors. Et on a fait sortir le pasteur. Il avait toutes les lettres avec la mission suivante. Surtout, tu ne donnes rien à la police. Quand tu arriveras au point presse et aux familles, à ce moment-là, tu dévoiles les choses. Donc évidemment, les familles et tout ça ont été... Alors on a fait sortir le pasteur, on a dit attention, c'est le pasteur qui sort, parce que nous, on soudait les grilles. Hein. Il y avait une espèce de no man's land, on le soudait. On passait soudé. Bon, donc on le fait passer avec le drapeau blanc, bon, c'est le plein, je te dis pas les grenades fumigènes et compagnie. Il est sorti, et donc à partir de là, on a court-circuité Pandreau et le gouvernement. Ce dont nous a été gré Mitterrand, parce que c'était un gouvernement d'alternance à l'époque. Ouais, il y avait Mitterrand qui était président de la République, et il y avait Chirac qui était Premier ministre, et qui avait son ministre de la Sécurité qui était Pandreau.
1: Avec Pasqua, bon.
0: Et de là, le pasteur a dit, a tenu aussi ce qu'on y avait dit, hein, que nous étions prêts à discuter avec les autorités, enfin, avec ceux qui allaient représenter la répression et les autorités, Piero Albertini et moi. Puisque nous, on avait déjà agi à visage découvert. Donc, de toute façon, tu vois, je vais te dire un peu. Encore que Piero, il n'avait pas, toi, bon, c'est moi qui ai pris les gens, c'est pas Piero le pauvre. Bon, donc ils ont accepté. Alors, ce qui fait qu'ensuite, on passait, Piero et moi, ils dessoudaient la grille. On passait dans le no man's land et ressoudait derrière nous. Mais après, la grille, où c'est qu'il y avait toutes les autorités, entre-temps, bien sûr, il était venu, ils avaient campé l'armée et tout, hein, dans les champs de Kozat. Hein. Entre-temps, ils étaient tous mis en place, hein, l'armée. Entre-temps, il était venu le gorgé du GIL. Et donc, ils étaient aux grilles. Mais la dernière grille, elle était... On pouvait l'ouvrir, on pouvait la fermer. Donc, ce qui fait qu'on a commencé à discuter avec le Gorju. Et quand il est montré, alors, bon, moi, j'avais dit à le Gorju, d'emblée, j'ai dit, regarde, tu es militaire. Donc, tu sais pertinemment que les gens, hein, qui descendent, qui délivrent les gentils, hein, et qui repartent tranquilles, ça, c'est dans les films, hein. Dans la réalité, ça n'existe pas. Surtout, si, 12 personnes, puisque là, il en a resté 12, surtout sur 12 personnes dont tu ne sais même pas où elles sont. Avant même que tu fasses les gestes, nous, à ce moment-là, on ne protège plus personne, les détenus vont les tuer. Hein. Non, restez, on fait comme si... Alors, tu enlèves les... Parce qu'il y avait les pumas qui tournaient et tout. Hein. Il y avait des gens qui avaient commencé... Du GN, tout ça, qui avaient commencé...
1: Ouais, les hélicos qui tournaient.
0: On les entendait marcher sur les toits. Bon, on y dit, tu enlèves tous tes trucs. Alors, Pandreau, il était arrivé sur ce fait, je te dis pas. Rouge, fou furieux, parce qu'on l'avait court-circuité. Je vais vous envoyer Moussa et moi... À la grille. Je fais, qui c'est celui-là? Je fais à le gorju. Et nous, au fur et à mesure, ils nous mettaient les groupes de détenus, tout ça. Bon, nous, Pierrot et moi, on est restés jusqu'à la fin, derrière, pour être sûr qu'il reste personne dans la prison. Donc, on faisait sortir un groupe de détenus, machin, au fur et à mesure, ils les mettaient entre les murs de ronde, attachés. Tu vois, avec, il y a les cordons de CRS, il y avait, bon, enfin, ça après c'est tous les systèmes de sécurité qui se mettent, voilà comment ça s'est passé. Et quand on est sortis, nous, pareil, hein, ils nous ont attachés tout ça. À un moment donné, on avait envie de pisser, ils ne voulaient pas. On était attachés comme ça, les pieds, parce que là, ils nous avaient enchaîné les pieds et tout, hein, les pieds, les mains, avec des chaînes. Pierrot s'était levé comme un fou. Pierrot était très courageux. Hein. Il s'était levé comme un fou. Il avait dit, il y a la mort, moi, je maintenant, je suis là. Bon, il y avait un petit CRS qui était en face de moi. J'ai dit, mais t'es mignon, toi. J'ai dit, je vais te pisser dessus, tu vois. Bon, enfin, on les, voilà, bon, après, c'était le truc. Après, Pierrot et moi, et certains, ils nous ont amenés à la santé. D'autres, ils les ont amenés à... Parce qu'ils ont dispersé, tu vois. Voilà, ils ont dispersé les détenus. Noël, il s'était retrouvé à Clairvaux. Mais Pierrot et moi, on était à la santé. Bon, quand on est arrivé à la santé, on nous a mis au cachot, tous. On a passé la nuit au cachot, et puis après, ils ont fait sortir tout le monde.

0: Et voilà, c'était l'envolée. On est bien le 17 avril 2026, mais vous venez d'écouter une émission qu'on avait déjà diffusée en juillet 2025. C'était, et là, la dernière personne qui parlait, c'était un enregistrement qui date du printemps 2025, qui a été réalisé par l'émission La Courte Échelle de Marseille, dans laquelle un prisonnier longue peine raconte les luttes contre les quartiers de haute sécurité, QHS, dans les années 80 et 90. Et notamment, il raconte la révolte de Saint-Maur en 1987. Voilà, c'est la fin de cette émission. On se retrouve en direct la semaine prochaine. D'ici là, force, courage et détermination, plein de pensées à tous les prisonniers et prisonnières et surtout ceux et celles qu'on kiffe. Et aussi à leurs proches, aux proches des prisonniers et prisonnières. On vous rappelle que vous pouvez retrouver toutes nos émissions, nos journaux, la publication de l'aide de prisonniers et prisonnières sur le site l'envolée.net, l'envolée tout attaché sans accent.net. Et surtout, si vous pouvez, si vous voulez, vous pouvez nous écrire à l'envolée-fpp, 1 rue de la Solidarité, 75019, Paris. Voilà, je vous laisse. Et pour terminer, on va vous diffuser un message de copines qu'on a rencontrées dans des manifs contre les violences pénitentiaires, dans des événements de solidarité avec les prisonniers et prisonnières. Elles vont organiser un atelier d'écriture pour les prisonniers et prisonnières lors d'un événement le 25 avril à Lyon, à l'Amicale du Futur. On les écoute et bonne soirée, à bientôt.
1: Salut à toutes et à tous, moi c'est Adèle et avec mon ami Jules, on organise un atelier d'écriture le 25 avril à Lyon. L'idée de cet atelier, c'est d'envoyer du courrier à des personnes en prison pour leur exprimer notre soutien, notre solidarité, pour créer du lien dans l'idée de contrer un peu la logique d'enfermement et d'isolement. Il y aura aussi un atelier de linogravure en même temps. Et donc on aimerait joindre à nos courriers les créations qu'on aura fait ce soir-là. Donc si des personnes souhaitent recevoir du courrier, mais aussi partager leurs expériences, leurs histoires, et recevoir un peu de force de l'extérieur, voilà, qu'elles n'hésitent pas à nous transmettre leurs adresses avec leur numéro d'écrou, en passant par l'envolée, et ça nous fera très plaisir de leur écrire. Voilà, plein de force à vous.

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Les milieux sont ouverts dans le chaos qui les menace d'épuisement ou d'intrusion. Mais la riposte des milieux au chaos, c'est le rythme. Ce qu'il y a de commun au chaos et au rythme, c'est l'entre-deux, entre deux milieux, rythme-chaos ou chaosmos. Le rythme n'a jamais le même plan que le rythmé. C'est que l'action se fait dans un milieu tandis que le rythme se pose entre deux milieux, ou entre deux entre-milieux, comme entre deux eaux, entre deux heures, entre chien et loup, Twilight, ou Svilich et Cheite. Changer de milieu, pris sur le vif, c'est le rythme. Atterrir, amerrir, s'envoler. Par là, on sort facilement d'une aporie qui risquait de ramener la mesure dans le rythme, malgré toutes les déclarations d'intention. En effet, comment peut-on proclamer l'inégalité constituante du rythme alors qu'on se donne en même temps les vibrations sous-entendues, les répétitions périodiques des composantes? C'est qu'un milieu existe bien par une répétition périodique, mais celle-ci n'a pas d'autre effet que de produire une différence par laquelle il passe dans un autre milieu. C'est la différence qui est rythmique, et non pas la répétition qui pourtant la produit. Et du coup, cette répétition productive n'avait rien à voir avec une mesure reproductrice. Scène d'enfance, jeu d'enfant. On part d'une ritournelle enfantine, mais l'enfant a déjà des ailes, il devient céleste. Le devenir enfant du musicien se double d'un devenir aérien de l'enfant, dans un bloc indécomposable. Mémoire d'un ange, c'est plutôt devenir pour un cosmos cristal. Le devenir oiseau de Mozart ne se sépare pas d'un devenir initié de l'oiseau et fait bloc avec lui. C'est le travail extrêmement profond sur le premier type de ritournelle qui va créer le second type, c'est-à-dire la petite phrase du cosmos. Dans un concerto, Schumann a besoin de tous les agencements de l'orchestre pour faire que le violoncelle erre, comme une lumière s'éloigne ou s'éteint. Chez Schumann, c'est tout un travail mélodique, harmonique et rythmique savant qui aboutit à ce résultat simple et sobre, déterritorialiser la ritournelle. Produire une ritournelle déterritorialisée comme but final de la musique, la lâcher dans le cosmos, c'est plus important que de faire un nouveau système. Ouvrir l'agencement sur une force cosmique. De l'un à l'autre, de l'agencement des sons à la machine qui rend sonore, du devenir enfant du musicien au devenir cosmique de l'enfant, beaucoup de dangers surgissent. Les trous noirs, les fermetures, les paralysies du doigt et les hallucinations de Louis, la folie de Schumann, la force cosmique devenue mauvaise. Une note qui vous poursuit, un son qui vous transperce. Et pourtant, l'une était déjà dans l'autre, la force cosmique était déjà dans le matériau, la grande ritournelle dans les petites ritournelles, la grande manœuvre dans la petite manœuvre. Seulement, on n'est jamais sûr d'être assez fort, puisqu'on n'a pas de système. On n'a que des lignes et des mouvements. Schumann.

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Lynch, Bill.

0: Pangée, épisode 18, En attendant les nuages. Kavala, 1956-1977. Calliope.
1: Mon tendre Andonis, aucune femme n'aurait pu être plus heureuse que je ne l'ai été. Je revois tes yeux rieurs s'arrêter sur moi, jeune fille de Boursa aux boucles brunes. Dès cet instant, je sus que tes bras m'enlaceraient pour toujours. Tu m'as donné Nouritsa, que j'aime comme ma propre fille, puis Anna, cette étoile autour de laquelle nous gravitons. Tout à mon bonheur, je ne me rendais pas compte que le colosse que tu étais réclamait le repos. Malgré la bonne humeur d'Anestis, Kavala fut la dernière étape de ton odyssée. Depuis près de 10 ans, je contiens mes pleurs. Mais aujourd'hui, alors que nos filles se plongent dans ta mémoire, dans notre mémoire, je lâche enfin prise. Pendant que nous partageons nos souvenirs, Ibrahim enlace le petit Souleyman, dont les yeux innocents passent d'une personne à l'autre sans rien comprendre encore. Au pied du Pangée, nous trinquons à ta mémoire, Andonis, et saluons les moments passés auprès de toi. Alors que le soleil nous offre ses dernières caresses, une silhouette se détache à l'horizon. Anestis arrive auprès de nous, essoufflée, le visage marqué par l'émotion.
2: J'étais de passage à Néabafra, venu partager un café avec des cultivateurs de tabac que je connaissais de longue date. Alors que je levais mon verre en mémoire d'Andonis, le meilleur négociant de Bafra, le tenancier m'interpella. « Parles-tu d'Andonis, notre voisin d'enfance ?»« À vrai dire, j'ai échoué ici il y a un demi-siècle quand l'Anatolie s'embrasait. J'ai dû fuir Bafra avant d'embarquer pour Salonique. Depuis lors, je reste sans nouvelles de ma famille et de ma grande sœur. »
1: Le silence s'empare de nous. Un homme aux cheveux blonds s'avance vers notre groupe. Anestis exhibe son plus grand sourire.
2: Nouritsa, voici Nazar, ton petit frère.

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En tout, ces petits villages, tous ces bourgs, ces hameaux, ces lieux dits, ces cités, avec leur château fort, leur église, leur plage, ils n'ont qu'un seul point faible, et c'est d'être habité, et c'est d'être habité par des gens qui regardent

guettent, leurs autruches enfouissent la tête. On trouve pas plus fin quant à l'air qu'ils emploient pour gonfler leurs baudruches. Leur bulle de savon, c'est du souffle divin. Et petit à petit, les voilà qui se montent le cou jusqu'à penser que le crottin fait part. Leurs chevaux même en bois rend jaloux tout le monde.

incongrue, cette race importune, et qui partout foisonne, la race des gens du terroir, des gens du cru, que la vie serait belle en toutes circonstances, si vous n'aviez tiré du néant ces jobards, preuve peut-être bien de votre inexistence, les imbéciles heureux qui sont nés quelque part.

0: C'est bien toi que je cause. 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
1: Non mais attends. Ouais.

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The full spectrum radio mix avec Black Safichi sur Allegra FM, Jet FM, Echo des Garrigues, Radioactive, Radio Grenouille, Marseille, et dans la Haute Provence, sur the web radio Rayan Air. Cette semaine, c'est Science Mixion, Volume 2. Premier track avec the Black Dog. Emotional Extraction Unit. Sur loud, loud, loud ambient. EP 2.

Et vous êtes bien avec Black Savici sur Allegra FM, Jet FM, Echo de Garrigue, Radioactive, Radio Grenouille et Ryanair.

This is Mayasa Jalad. The Battle of the Hotels. Coincidental, n'est-ce pas? Les coïncidences des morceaux sélectionnés avec les informations sur les télévisions et les journaux cette semaine de Washington.

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An amazing movie. 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

And this is for my man in London, Black Art Circus, Space Machine. 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

75% dans le mix. À peu près 30 minutes qui restent. Black Art Circus.

back to Dub Mission Records. This is Drew ID. Afika Stepa. Vous êtes toujours bien avec Black Savici on Audiometric. I say it slowly so you understand the message. Je dis ça doucement comme vous comprenez le message sur les radios indépendantes FM. Allegre FM, Jet FM, Echo de Garrigue, Radioactive, Radio Grenouille et Ryanair. Je ne cherche pas plus loin que ça.

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Wow, oh my god. Comment dans ce monde qu'il y a autant de gens qui sont pas envie de regarder la tête de le président américain? Combien de gens peut-être contents qu'il y ait tombé dans une crise cardiaque? Il est tombé, mais pas dans une crise cardiaque, non. Pas encore. Ah, la semaine prochaine.

lancer l'arme des mutants sur le vaisseau du temps qui ne suspend rien.

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